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0: Salut Sandrine, tu vas bien ? Super. Ok, tout le monde est prêt ? On est en direct dans une minute, moteur. Silence plateau. 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
1: Ce midi dans votre bulletin météo, rien de frais, rien de nouveau. Les températures sont en hausse et le soleil tape sur les côtes. À la frontière est, pourtant, c'est le grand retour des bottes. Une pluie battante, des orages, mais rien d'inquiétant. Profitez de la plage et des compotes. Je peux au moins vous garantir à cet instant qu'il va faire chaud.
2: Il fait chaud là, non ?

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0: souffre avec un retard des précipitations et le niveau des eaux du Nil est en baisse. C'est un coup dur de plus pour les Soudanais déjà durement affectés par la guerre, Juliette Pietraszewski.
1: Des terres craquelées et des rives du Nil asséchées par la chaleur. Pour l'Organisation des Nations Unies, la campagne agricole au Soudan se déroule désormais dans un contexte de risque climatique accru, alimenté par El Niño. Selon certains scientifiques qui étudient le phénomène dans la région, El Niño est étroitement lié à un faible débit du Nil. Lorsque ce dernier apparaît à la fin du printemps comme en 2026, le risque de sécheresse dans le sud-est du Soudan augmente fortement. Les précipitations tardives mêlées aux longues sécheresses aggravent par conséquent une crise alimentaire déjà ancrée dans le pays où plus de 19 millions de Soudanais, soit plus de 40% de la population, sont confrontés à une faim aiguë. Le Soudan reste par ailleurs le théâtre de la plus grande crise humanitaire et la plus importante crise de déplacement de population au monde sur fond de guerre débutée en avril 2023. Si les prévisions des scientifiques se concrétisent, El Niño devrait faire de 2027 l'année la plus chaude jamais enregistrée. Son impact est principalement ressenti l'année après son apparition.
0: Précision de Juliette Pietraszewski.
2: Mohamed Ben Salman attendu à Paris aujourd'hui pour une visite de deux jours.
0: Le prince héritier d'Arabie Saoudite devrait notamment évoquer avec le président français Emmanuel Macron la situation régionale, la guerre en Iran et ses conséquences, notamment le blocage du détroit d'Ormuz.
2: L'or noir y circule très peu et ça profite à certains géants pétroliers.
0: Oui, leur bénéfices sont grimpés depuis le début de la guerre qui leur sert un peu d'excuse pour augmenter les prix. Ça ne peut plus durer selon 6 pays européens qui demandent à ce que ces compagnies soient tout simplement taxées, Théo Renaudon.
3: C'est dans une lettre commune que les ministres de l'économie de l'Allemagne, de l'Italie, de l'Autriche, de la Pologne, de l'Espagne et du Portugal émettent cette idée, lettre adressée à l'Irlande qui assure la présidence tournante en ce moment de l'Union européenne. Le texte dresse un constat simple. Les géants pétroliers bénéficient d'une marge plus importante encore que les cours bruts du pétrole. En clair, ils profitent de la guerre contre l'Iran pour se faire des sous. L'idée serait donc de taxer ces bénéfices à l'échelle européenne, puis de rendre l'argent aux consommateurs. La lettre consultée par l'agence France Presse ne dit pas comment. Une telle mesure est rarissime, mais elle a déjà fait ses preuves. La dernière fois, c'était au début de la guerre en Ukraine. Les ministres de ces 6 pays demandent à ce que cette question soit à l'ordre du jour d'une réunion des ministres européens de l'économie le mois prochain.
2: Il est 7h10 à Dublin, l'Irlande, où la police s'inquiète d'une nouvelle tendance sur TikTok.
0: Mais le mot peut sembler un petit peu fou tant cette pratique est dangereuse. Se filmer au volant de voiture en roulant à grande vitesse, c'est ce qu'ont fait 5 jeunes Irlandais dimanche dernier à contresens sur l'autoroute. Eh bien, tous sont morts, la voiture en a percuté une autre. Et ce n'est donc pas un cas isolé, Clémence Pénard.
4: Vidéo comme celle-là, ado au volant, pied au plancher, on en trouve des dizaines sur TikTok. Sous le hashtag Joyriding, le principe, voler une voiture non pas pour la revendre, mais pour filmer sa virée à haut risque, à la recherche d'adrénaline et de likes. Le commissaire de la police irlandaise a lui-même dénoncé cette quête de validation sur les réseaux sociaux qui pousse certains jeunes à adopter des comportements toujours plus dangereux. Le ministre de la Justice, Jim O'Callaghan, appelle lui TikTok à agir.
5: S'ils autorisent la publication de contenus qui glorifient des comportements criminels, alors ils n'agissent pas de manière responsable. Ils ont pourtant la responsabilité de retirer ces contenus.
4: 5 adolescents ont trouvé la mort dimanche en circulant à contresens sur l'autoroute avant de percuter frontalement une autre voiture. Selon les enquêteurs, ils pourraient être liés au gang des Lucky Dip, un groupe de mineurs âgés de 14 à 17 ans, soupçonnés d'être impliqués dans des vols de voitures. Dans l'autre véhicule, une famille se rendait à l'aéroport de Dublin pour assister à un mariage au Royaume-Uni. 2 d'entre eux sont toujours hospitalisés dans un état grave. Clémence Pénard, Dublin, RFI.
0: En France, il s'était donné 3 mois pour, disait-il, sillonner le pays et réunir sa famille politique. Fin de l'échéance pour l'eurodéputé Raphaël Glucksmann. Il sera sur le plateau de TF1 ce soir et devrait, sauf grosse surprise, officialiser sa candidature à la présidentielle de l'an prochain. Lui qui, lors des dernières européennes, avait engrangé près de 14% des voix grâce à une liste alliée au Parti Socialiste. Et avant que son nom soit officiellement sur les bulletins en avril prochain pour le premier tour de la présidentielle, Raphaël Glucksmann pourrait d'ailleurs passer par une primaire avec le PS.
2: Il a chanté en République Dominicaine, au Mexique, en Australie, au Japon, en France, en Espagne ou encore en Italie. Mais c'est à la maison que le chanteur Bad Bunny conclut ce soir sa tournée mondiale.
0: À Porto Rico, là où il est né et là où il donne ses 2 derniers concerts. Le premier, c'était hier soir.

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1: Merci d'être à l'écoute de la Radio du Monde. Il est 7h en temps universel, 8h à Kinshasa. Le journal de Julien Coquelroen.
2: Et à la une, la République démocratique du Congo, 100 jours après la déclaration officielle de l'épidémie d'Ebola, elle est déjà la plus importante de l'histoire du pays et les autorités tentent de contenir sa propagation. Des contrôles sur le fleuve Congo vont être mis en place. C'était il y a 30 ans, jour pour jour, l'expulsion violente en plein Paris des sans-papiers qui occupaient l'église Saint-Bernard. Les images de l'intervention policière avaient fait le tour du monde. L'un de ses témoins s'en souvient ce matin au micro de RFI. En Syrie, une nouvelle frappe israélienne hier et Damas qui dénonce une violation flagrante de sa souveraineté. Dans ce journal aussi, on part aussi en Inde où la Cour suprême épingle le gouvernement sur la protection des éléphants et puis du rugby. Et la Nouvelle-Zélande victorieuse face à ses meilleurs ennemis, les All Blacks ont battu hier l'Afrique du Sud sur son terrain.
1: 100 jours d'épidémie et un bilan déjà très lourd.
2: L'épidémie d'Ebola déclarée officiellement il y a 100 jours en République démocratique du Congo est déjà la plus importante que le pays ait traversée. Plus de 2500 décès et plus de 5300 cas confirmés selon les derniers chiffres. Seulement un patient sur 5 a été déclaré guéri. L'OMS s'inquiétait vendredi d'une propagation exponentielle sur une superficie désormais plus grande que celle de la France. 6 provinces sont désormais touchées. L'extension de l'épidémie est un problème, répète ce matin Jean Kaseya, directeur général de l'Agence sanitaire de l'Union africaine sur RFI. Alors comment empêcher le virus d'atteindre d'autres régions? Désormais, les autorités sanitaires congolaises vont renforcer la surveillance sur le principal axe de circulation entre le nord-est et la capitale. L'initiative Fleuve Congo sans Ebola a été lancée ce week-end à Kinshasa avec le soutien de plusieurs agences de l'ONU. Une opération à 9 millions de dollars pour détecter rapidement tout cas suspect et limiter les risques de transmission le long du fleuve. Pascal Moulégua.
3: Sur les embarcations, les contrôles commencera dès l'embarquement. Température des passagers, hygiène de main, contrôle des marchandises. Les dispositifs doivent permettre d'identifier au plus tôt les situations inhabituelles. Les équipages seront également formés à la détection des principaux symptômes et aux procédures à suivre. Des espaces d'isolement sont prévus pour éviter qu'un éventuel cas suspect ne reste au contact des autres passagers. Alphonsine Beta Ubaïta est directrice de la surveillance épidémiologique au ministère de la Santé.
4: On surveille le tout. On commence par les gens qui embarquent. On doit prendre la température. On a le lavage de mains. On doit même contrôler tout ce qui entre dans le bateau comme marchandise. Et tout au long, quand on a un cas suspect, dans l'initiative, on a même des laboratoires mobiles qui vont intervenir pour voir s'il y a un cas suspect. On peut même faire le test, faire le prélèvement.
3: Ces laboratoires mobiles doivent ainsi rapprocher les diagnostics des zones de circulation du virus. La surveillance sera aussi élargie à d'autres menaces sanitaires comme les infections respiratoires, les paludismes ou la fièvre typhoïde. Les programmes prévoient enfin des réseaux communautaires d'alerte et des capacités d'isolement des cas suspects à Kisangani, Mbandaka, Kwamout et Kinshasa. Une première phase intensive de 3 mois doit permettre d'installer ces dispositifs le long du corridor fluvial. Pascal Moulégua, Kinshasa, RFI.
1: À la une également, Julien, c'était il y a 30 ans, jour pour jour, une porte d'église fracassée à la hache.
2: Et 300 hommes, femmes et enfants expulsés de force par près de 1500 policiers en plein cœur de Paris. L'église Saint-Bernard, dans le quartier de la Goutte d'Or, était occupée depuis 52 jours par des sans-papiers avec le soutien de son curé, jusqu'à l'intervention brutale de la police à l'aube, ordonnée par un décret d'expulsion appliqué sans attendre la confirmation d'un juge. C'était le 23 août 1900. 96 et les images avaient choqué le monde entier. On se souvient de la une du journal Libération publiant une photo de l'intervention avec comme seule légende les mots du ministre de l'Intérieur Jean-Louis Debré avec humanité et cœur. 30 ans plus tard, Bernard Massera, habitant du quartier, se souvient.
5: Ils ont enfoncé la porte de l'église avec un bélier et une hache. La porte, ils l'ont fait éclater. Et ils sont rentrés. Le curé, qui avait passé la nuit aussi à l'intérieur, les entendant arriver, entendant qu'ils frappaient contre les portes, et au micro, il lisait un poème de Martin Luther King, « J'ai fait un rêve ». parce que depuis un moment, les gens étaient un peu effrayés, surtout les enfants. Et donc, pour calmer, Henri et quelques responsables lisaient des poèmes, mettaient un peu des chants. Donc, il était en train de lire le poème quand un CRS lui a arraché le micro. Et donc, après, ils ont emmené les gens, ils les ont traînés dehors, tous ceux qui résistaient, ils les traînaient par terre pour les emmener, quoi. Voilà. Ça n'avait pas été la gloire de la République.
2: Et 30 ans après l'expulsion violente des sans-papiers de l'église Saint-Bernard, une plaque commémorative sera bientôt dévoilée sur place. C'est la mairie de Paris qui l'a annoncé vendredi. Vous retrouvez l'intervention racontée par ceux qui l'ont vécu dans un article à la une de notre site RFI.fr.
1: RFI 9h05 à Damas et Tel Aviv, la Syrie au cœur de nouvelles tensions entre Israël et les États-Unis.
2: Après le bombardement mardi dernier par Israël d'une base aérienne dans le nord du pays, l'envoyé spécial américain en Syrie, Tom Barrack, avait dénoncé une escalade inutile tout en qualifiant le plateau du Golan de territoire occupé. La relation entre Israël et son principal allié va-t-elle encore se dégrader? L'État hébreu s'est en tout cas insurgé de ses propos hier. Michel Paul.
6: C'est sur son compte X que le ministre israélien de la Défense, Israël Katz, a contre-attaqué hier en plein Shabbat. Pour lui, les déclarations du diplomate américain sont truffées d'inexactitudes et contredisent directement la ligne de Donald Trump. Pour Israël, la frappe menée contre l'aéroport militaire d'Abu Dour n'a rien d'un calcul politique. L'armée israélienne disposait de renseignements précis montrant la volonté de la Turquie d'y déployer des forces. Une ligne rouge absolue, Israël refuse catégoriquement tout ancrage militaire turc progressant vers le sud de la Syrie, perçu comme une menace directe pour sa sécurité nationale. Avant de frapper, des dirigeants israéliens assurent avoir averti le régime syrien et informé également Washington. Sur le terrain, la pression reste constante. L'armée israélienne a également confirmé une frappe ciblée hier en territoire syrien, non loin de sa frontière, pour contrer des attaques terroristes imminentes, selon un communiqué militaire. Pour les Israéliens, le mot d'ordre reste le même, neutraliser toute menace immédiate et protéger sans concession le plateau du Golan. Michel Paul, Jérusalem, RFI.
2: Et après cette nouvelle attaque, Damas dénonce de son côté une violation flagrante de sa souveraineté et les attaques répétées d'Israël sur son sol.
1: Dans la région également, la mise en garde de l'Iran.
2: Alors que les États-Unis doivent annoncer demain de nouvelles sanctions contre Téhéran et que Washington appelle d'autres pays comme la Chine à lui emboîter le pas, l'Iran prévient que tout pays participant à la guerre économique des États-Unis sera considéré comme son ennemi. Le secrétaire du Conseil suprême de sécurité nationale iranien avertit que la confrontation entre les deux pays sera comme un séisme et menace de frapper désormais les intérêts économiques américains.
1: Lui promet des attaques beaucoup plus destructrices contre l'Ukraine. Vladimir Poutine s'exprimait hier au congrès de son parti.
2: À moins d'un mois maintenant des élections législatives en Russie, un scrutin qui réaffirmera selon lui la stabilité de l'État et sa capacité à résister aux menaces extérieures. Des propos tenus dans un contexte de friction croissante aux frontières de la Russie, à l'ouest avec les pays de l'OTAN où Moscou multiplie les incursions aériennes, et à l'est avec le Japon. Tokyo a protesté vendredi contre la décision de la Russie de mener des essais de missiles au large des îles Kuril, un archipel revendiqué par le Japon que Vladimir Poutine a visité la semaine dernière. Quel message le Kremlin cherche-t-il à envoyer? Ulrich Bouna, analyste géopolitique et chercheur associé chez Eurocreative.
7: La Russie est d'une puissance agressive désormais aussi bien à l'ouest qu'à l'Est. Alors à l'Ouest, on y était un petit peu habitué hein, depuis 2022 et même avant, mais on voit par contre une escalade de la part de la Russie. On a vu ce drone kamikaze qui, heureusement, n'a pas explosé contre un Antonov sur l'aéroport de Leipzig. Donc on a une montée, en fait, en puissance très claire, des actions agressives de la Russie contre l'Union européenne, sans doute pour essayer de dissuader les Européens d'aider l'Ukraine. Et par contre, on le voit donc désormais effectivement à l'Est, avec cette montée en tension avec le Japon. Certes, le Japon impose des sanctions à la Russie depuis 2022, et le dialogue est rompu sur les îles Kouril. Donc il y a une volonté, il semble-t-il assez claire, de faire payer publiquement au Japon, en quelque sorte, sa position par rapport à l'Ukraine, mais aussi sans doute une vision un peu électoraliste où on cherche en quelque sorte à rappeler que la Russie reste une grande puissance vis-à-vis de l'Occident collectif, avec des guillemets.
2: Ulrich Bonnat, joint par Théo Conscience.
1: En Inde, le gouvernement rattrapé par la Cour suprême sur le dossier environnemental.
2: La plus haute juridiction du pays a épinglé cette semaine le pouvoir de Narendra Modi face à des chiffres sans appel. Le nombre d'éléphants sauvages dans le pays a chuté de 25% en seulement 8 ans. ans. La Cour suprême ordonne une batterie de mesures pour les protéger. Un rappel à l'ordre qui rappelle encore une fois combien la protection de la nature et du vivant est loin d'être la priorité de New Delhi. Emmanuel Derville.
8: La priorité du pouvoir central, c'est la modernisation des infrastructures de transport. Il espère encourager la croissance. Du coup, le gouvernement de Narendra Modi a restreint les ONG de défense de l'environnement. Certaines, comme Greenpeace, ont été privées de financements étrangers. L'achat de terrains par des hommes d'affaires réduit aussi les espaces pour la faune, comme l'explique Sunita Deryam. Elle dirige une ONG dans le parc national de Bandipur, dans le sud.
9: Des personnes riches achètent des terres aux agriculteurs qui ne peuvent pas exploiter ces zones à cause des attaques d'animaux sauvages. Et la première chose qu'ils font, c'est ériger des clôtures et des barricades. Bien sûr, vous avez des éléphants qui dévorent les cultures dans les champs. Mais du coup, la faune manque d'espace pour se déplacer et elle tente d'aller ailleurs. Nous devrions plutôt installer des caméras dotées d'intelligence artificielle avec des équipes qui surveillent les déplacements d'animaux et alertent la population. J'ai aussi mis en place une indemnisation pour les agriculteurs depuis 20 ans.
8: Le gouvernement réfute toute négligence dans sa politique environnementale. Il a promis la neutralité carbone en 2070, 10 ans après la Chine. Emmanuel Derville, New Delhi, RFI.
1: Et puis Julien, on termine ce journal avec du rugby et les retrouvailles entre les deux finalistes de la dernière Coupe du Monde.
2: Les All Blacks se sont vengés des Springboks hier. La Nouvelle-Zélande qui retrouvait l'Afrique du Sud pour le premier des 4 matchs de test qui vont les opposer. Victoire sans appel pour les Néo-Zélandais qui l'ont emporté 33-16. Une victoire en terre sud-africaine pour la première fois depuis 2022. C'était à Johannesburg, Claire Margelès.
10: Dans les tribunes, les All Blacks pouvaient compter sur des groupes de Sud-Africains qui continuent de les préférer aux Springboks, un héritage de la période de l'apartheid où l'équipe néo-zélandaise représentait la diversité. Mais des fans sont aussi venus de plus loin, comme Nick qui a fait le voyage depuis le Kenya.
11: On nous avait promis de la souffrance pour ce match, mais ce n'est plus la même équipe néo-zélandaise que les Sud-Africains avaient l'habitude de battre. On était vraiment bons aujourd'hui. Aujourd'hui, je suis super content.
10: Et avec 5 essais contre 1, le capitaine Hardy Savea peut être satisfait.

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1: C'était le journal de Radio France Internationale. 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

0: C'est au moment où un homme se noie qu'il se rend compte qu'il a parfois eu tort de méconnaître les bienfaits de la sécheresse. Pierre Dac.
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0: Thanks, guys.
1: Merci.
0: Okay. 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

bien. Je vous relance là, concernant notre option au Festival de la Courge. Ça fait quand même un petit moment qu'on n'a pas été dans ce coin-là. Ça me sera un bon moment là, pour retourner ta patrie.

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0: 308 minutes, 48 secondes, une réponse à mon texto. Ben c'est pas trop tôt, je t'appelle à l'instant, tu pourras pour l'attente.
1: Ouais, salut, hein, ça va? Ouais, t'étais où? Qu'est-ce que tu foutais? Ah, ton téléphone était pas chargé. Avec qui? Cindy? C'est qui, Cindy? Ouais, c'est ça, une collègue. Puis moi, là-dedans, hein?

Enfin, rien de significatif. Bon, c'est peut-être un peu embrassé. Je suis malencontreusement tombée, la bouche grande ouverte sur son... Enfin bref, c'est pas important. L'important, c'est que je t'aime. Allez, je te pardonne, y'a plus de problème. Allô? Allô, t'es là? Ben là, réponds, qu'est-ce qui te prend? Ben non!

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0: Bonjour, aujourd'hui nous accueillons Étienne Sauvage du groupe Lime, Lime Band, accompagné de Virginie Bellavoire qui est attachée de presse. Bonjour Étienne et bonjour Virginie.
1: Bonjour.
2: Bonjour Nol.
0: Alors Étienne, Lime Band, c'est comme ça que ça se prononce?
1: Lime, exactement, pour être précis.
0: Est une formation dont tu es le chanteur?
1: Ouais.
0: Et tu chantes toujours en anglais?
1: Toujours, ouais.
0: Alors, nous pouvons peut-être faire un historique de cette formation?
1: Ouais.
0: Le groupe est né en 2018?
1: Le groupe, ouais, est né en 2018 à Nantes. J'avais voilà, un petit stock de compos et je voulais monter un nouveau projet. Et donc, j'ai contacté le bassiste Bertrand, avec qui j'avais déjà fait un autre groupe par le passé. Et voilà, il a accepté de rejoindre l'aventure. Et puis, à partir de là, on a cherché à étoffer le groupe avec un guitariste lead et puis un batteur.
0: Voilà, et vous êtes... c'est votre formation actuelle?
1: Ouais. Enfin, en fait, notre batteur initial, Nico, est parti voyager en début d'année dernière. Il est parti voyager autour du monde et donc a quitté le groupe. Et à partir de ce moment-là, donc on a cherché un autre batteur et on a trouvé... rencontrer Mevelian Jaco qui a pris la suite. En fait, on l'avait rencontré dans une résidence artistique organisée par Trampo il y a quelques années et on avait gardé le contact et donc quand j'ai appris que Nico partait, je me suis renseigné auprès de lui s'il connaissait d'autres batteurs susceptibles d'être intéressés, et puis en fait il m'a dit, bah moi, ça m'intéresse. Donc, on est parti avec lui.
0: Alors, Étienne, tu es l'auteur des textes?
1: Ouais, bah, je fais les paroles et musique. Et après, pour les arrangements, on travaille tous ensemble en répétition. Là, on participe vraiment tous à la construction des arrangements des morceaux. Mais sur la partie composition et paroles, ouais, c'est moi qui m'en charge.
0: Voilà, tu penses paroles et textes, paroles et musique en même temps?
1: Bah en fait, ouais, c'est souvent un peu mélangé. Enfin, c'est beaucoup la mélodie, mais en fait, la mélodie, il y a déjà un peu des mots. Clé un peu éparpillé comme ça, enfin tu vois, quand j'ai une mélodie en tête, je la chantonne et il y a des mots comme ça un peu en mode yaourt qui ressortent et à partir de là, une fois que j'ai la mélodie, la structure de la chanson, bah je me dis, bah ces mots là, qu'est-ce qu'ils racontent, quoi, qu'est-ce qu'on peut raconter à partir de ça, et voilà.
0: Nous allons découvrir ton album. C'est un petit album ou un gros EP, en fait? Comment on peut...
1: Bah, c'est un album officiellement, puisqu'il fait plus de 30 minutes. Mais ouais, c'est un court album. Bah, on voulait vraiment avoir ce côté compact. Voilà, vraiment aller. On aurait pu en mettre plus. Hein, on a largement de quoi faire. Mais c'était la volonté d'avoir une cohérence entre les différents morceaux, tout en ayant des variations d'ambiance, etc. Mais on voulait quand même que l'ensemble, que ça puisse raconter une histoire dans l'enchaînement des morceaux. Et puis ouais, moi je préfère les albums courts. Enfin moi, ouais, j'aimais bien j'ai beaucoup écouté les albums des années 60, etc., qui étaient les albums du début des années 60. En général, ils sont rarement plus longs que une trentaine de minutes, et du coup c'est des albums qu'on peut écouter vraiment d'une traite. Et voilà, et ça c'est quelque chose qui était important pour moi de pouvoir trouver sur ce disque, quoi. Plutôt que d'avoir un disque trop long qui peut perdre au bout d'un moment les auditeurs. Moi, j'aime bien vraiment ce côté très direct et simple.
0: Très bien, nous allons commencer par écouter le morceau qui est le titre de l'album.
1: Le titre de l'album, c'est Up Down Aside, et le premier single qui s'appelle Break Up Make Up, qui est le premier morceau qu'on a sorti avant la sortie du disque pour annoncer la sortie.
0: Bien, nous l'écoutons.

0: Nous sommes sur Alternante en compagnie d'Étienne du groupe Lime Band. Donc, Étienne, il y a eu un EP avant ?
1: Ouais, on a sorti un premier EP en 2022, un premier EP qui s'appelait Pleasantly Disappointed, un EP avec 4 titres, ouais.
0: Voilà, finalement, il n'y a eu qu'un an d'écart entre les deux.
1: Un an et demi, ouais, je crois, je sais plus. Ouais, si, c'est ça, un an et demi à peu près, ouais.
0: Voilà, avec des titres que tu fais toujours en concert.
1: Ouais, toujours. Les quatre, on les. Bah, après, selon les concerts, on fait varier un petit peu les morceaux qu'on joue, histoire de proposer à chaque fois. Un événement différent au public et puis nous aussi. Ouais, toujours les quatre. On les bah après selon les concerts, on fait varier un petit peu les morceaux qu'on joue histoire de bah de

0: on aborde ces morceaux en live, quoi.
1: Voilà, donc il y a plusieurs formules de concert.
0: Ouais, c'est ça. En fait, on a voilà notre réservoir de morceaux, mais qui peut durer jusqu'à quasiment 2 heures. Donc, sachant que la plupart du temps, on va avoir les concerts, c'est souvent, ça va être 3 quarts d'heure, etc. Après, il arrive qu'on fasse des concerts d'1 heure et demie, etc. Mais bah, du coup, à chaque fois, on joue pas l'intégralité de notre set, mais on construit la liste des morceaux en fonction, voilà, de notre humeur, du lieu et des concerts précédents. Si ça fait plusieurs fois qu'on a enchaîné tel morceau, on se dit, oh, bah, celui-là, on va peut-être le laisser
1: Ouais, et puis
0: reposer un peu, quoi.
1: en essayant peut-être des nouveaux morceaux lors des concerts aussi.
0: Ouais, quand on a des nouveaux morceaux, enfin tous les morceaux, par exemple, de l'album, avant de les enregistrer pour le disque, c'est des morceaux qu'on a pu tester en live, parce que c'est ce qui permet de bah, d'affiner en fait, parce que c'est toujours différent quand on joue un morceau entre soi en répète et après face au public. Bah, en fait, des fois, on se rend compte que tel truc d'arrangement passe moins bien, et donc on essaie de réfléchir. Et donc les morceaux s'affinent de cette manière. Donc c'est pour ça qu'on aime bien. Qu'on aime bien pouvoir les faire en live avant. Et puis c'est aussi une manière d'amener de l'inédit aux gens qui viennent nous écouter, quoi. Il y a c'est la différence entre les gens qui viennent nous voir en concert et qui bah, du coup peuvent avoir comme ça la surprise de découvrir un morceau qu'ils ont jamais entendu. Et puis voilà, sur disque, c'est encore une autre expérience.
1: Voilà, vous avez un public assez varié.
0: Ouais, alors j'avoue que j'ai pas fait de stats, j'ai pas fait d'études de
1: Non, mais
0: marché
1: après, il y a des...
0: pour savoir, voilà. Mais
1: Selon les lieux, peut-être aussi, hein.
0: ouais, après, ben, on a un public, voilà, qui nous suit depuis le début, etc. Mais au fur et à mesure, plus on fait des concerts, plus on sort de disques, plus on passe à la radio, et plus il y a un nouveau public qui se forme. Ouais, c'est assez hétérogène. Après, ouais, je saurais pas quantifier ou désigner là une tranche d'âge forcément précise, mais parce que après, par exemple, on a fait une deuxième release party. En fait, à la sortie du disque, on a fait 2 concerts pour fêter la sortie, un à Nantes au Ferrailleur mi-novembre et un à Paris au Supersonic en décembre. Et à Paris, en fait, il y avait un public assez jeune, quoi, 20-25 ans en majorité. Ce qui, pour un concert rock, à Nantes, on trouve plutôt une tranche d'âge un peu plus élevée, quoi. Et les jeunes sortant à Nantes plus dans les lieux plus électro ou hip-hop, etc. Rap. Donc voilà, ça permet de. Selon les régions, bah d'avoir aussi accès à différentes tranches d'âge, différents publics.
1: Alors Étienne, nous allons écouter un autre morceau
0: Avec plaisir.
1: de cet album. C'est l'album le numéro 4. Comment s'appelle?
0: Alors, The Way It Is, c'est un morceau plus balade, plus posé que le précédent.

0: Nous sommes sur Alternance, en compagnie d'Étienne, du groupe Playm Band. Et puis, donc Étienne, tu t'accompagnes d'une guitare acoustique ou électrique, des deux?
1: Pour le groupe, non, c'est guitare électrique, ouais. Après, moi, je fais vraiment juste la partie rythmique. Le vrai guitariste, le bon guitariste du groupe, c'est David, qui est vraiment bien meilleur que moi à la guitare. Mais voilà, moi, je fais la rythmique tout en chantant. Voilà.
0: Alors, il sortira le vinyle.
1: Et ouais, exactement. On sort enfin le disque. Enfin, l'album est sorti le 17 novembre, mais en version CD, puis en streaming, etc. Mais on tenait absolument à sortir le disque, l'album en version vinyle, parce que, en fait, essentiellement pour le visuel. Sur lequel on a beaucoup réfléchi pour lequel on a travaillé avec un photographe du Havre qui s'appelle Nicolas Villemoute, qui est un super photographe et qui a fait vraiment réaliser la nature morte qu'on voit en couverture de l'album,
0: de la pochette.
1: Ouais. Il l'a fait vraiment pour nous, sur mesure et avec nous, puisque en fait la photo il l'a prise au studio dans lequel on a enregistré l'album, le studio Arpège aux Sorinières. Et il avait amené tout son matos et dans une partie du studio, il a installé son petit studio photo et pour lequel il a fait, avec lequel il a fait cette pochette, enfin ce visuel. Et voilà, donc on est hyper hyper fiers, hyper heureux de ce visuel. Et c'est vrai que le vinyle a l'avantage, de par son format, de vraiment bien mettre en valeur le design.
0: Avec, quoi, avec un son prévu pour le vinyle aussi.
1: Oui, tout à fait. Après, le son est remasterisé spécifiquement pour s'adapter au format vinyle. Donc, c'est aussi intéressant à ce niveau-là. Et en plus, la petite nouveauté que permet aussi le vinyle, la petite spécificité, c'est que à l'intérieur, du coup, du fait du grand format, on a pu mettre toutes les paroles des chansons. Donc voilà, comme ça, vous pourrez chanter avec nous pendant les concerts. Et voilà. Donc on est
0: ou suivre en écoutant tranquillement chez eux.
1: Voilà.
0: Donc, nous parlions de la photo. En fait, ce sont des objets un petit peu en vrac et un petit peu.
1: Ouais, c'est
0: comme si c'était une fin de repas, finalement.
1: C'est ça, c'est une nature morte. C'est un peu. Enfin, il fait pas mal de choses différentes, mais il travaille beaucoup, Nicolas Villemoute, sur les natures mortes en s'inspirant des peintres flamands, etc. Toujours avec une touche un peu dadaïste, comme il le dit lui-même. Et moi, son travail me parlait beaucoup. Il se trouve qu'on s'est rencontrés, en fait, à un concert, à un de nos concerts en Bretagne, il y a quelques années. Et du coup, on avait sympathisé. Et quand j'ai vu son travail, je me suis dit, ouais, un jour, on va bosser ensemble, c'est sûr. Et voilà, donc après, l'idée, c'était ça, c'était de partir sur un peu une espèce d'évocation comme ça, d'une fin de repas, d'un truc un peu comme le disque est beaucoup construit sur la notion de contraste et de voire de contradiction, de paradoxe. L'idée, c'était d'avoir un visuel comme ça en clair-obscur, un peu. Où on ne sait pas trop si c'est un truc un peu festif ou un peu glauque. Donc il y a cette espèce de contradiction et je trouve que ça résume vraiment parfaitement bien ce qu'on a voulu exprimer à travers la musique sur cet album.
0: Voilà, avec un téléphone des années 70.
1: Et ouais, Je crois même qu'il est des années 60, le téléphone, je ne sais plus, il m'avait donné l'année exacte, parce que c'est, puis, tous les objets appartiennent à Nicolas Villemout, donc le photographe, qui a une vraie caverne d'Ali Baba chez lui. Il chine partout.
0: C'est un véritable oiseau.
1: C'est des oiseaux empaillés, ouais. Ah ouais. C'est des oiseaux empaillés. Aucun oiseau n'a été maltraité pour la séance. Je tiens à rassurer tous nos amis véganes, végés ou tout simplement amoureux des animaux.
0: Non, ils semblent pas malheureux en tout cas. Humains, quoi, tout simplement. Ils semblent pas malheureux sur la pochette en tout cas.
1: Non, bah non, ils sont morts, donc ils sont pas malheureux.
0: Très bien. Alors nous allons, Étienne et Virginie, nous allons écouter un autre extrait de. De cet album, c'est le numéro 1.
1: Fifth of July. Ouais.
0: C'est le morceau qui lance le
1: CD. Qui ouvre l'album.
0: Qui ouvre l'album.
1: Exactement.
2: Il est pour qui ce morceau?

0: Nous sommes sur Alternance en compagnie d'Étienne et de Virginie. Donc, Virginie qui est attachée de presse. Virginie, apparemment, c'est ton morceau préféré de l'album.
1: De l'album. Oui, exactement. Exactement. C'est moi qui l'ai un petit peu réclamé, ce morceau, j'avoue.
0: Mais pour une raison, pour les textes, pour la musique
1: pour la rythmique, pour les changements de rythmique, pour le fait qu'il démarre très doucement et qu'il grimpe gentiment vers plus l'électrique. Donc je sais pas, c'est un morceau qui me touche effectivement, que j'aime beaucoup.
2: Eh bien, je t'en remercie.
1: Je t'en prie, ça te coûtera 500 balles.
0: Est-ce qu'on peut dire que ça peut être le futur tube?
2: Après, je pense que c'est un morceau en termes de format qui est pas évident à passer en radio, et donc c'est pour ça que je vous en remercie d'autant plus, Alternante, de le passer, parce que bah ouais, c'est un morceau qui fait quoi, plus de 4 minutes, avec un format, il y a pas de refrain. Il a pas vraiment la gueule d'un tube, mais c'est un morceau. Mais moi, j'aime beaucoup ces morceaux. Enfin, c'est pour le coup mon influence un peu 60s dans ce genre de structure un peu étrange, et après avec une ambiance plus assez indie.
0: Ça fait plus histoire peut-être justement.
2: Ouais, il y a un côté assez un peu cinématographique, ouais, dans la manière dont ça se développe, quoi. Enfin, moi, je le vois beaucoup. Enfin, je sais pas, j'ai plein d'images, ça m'évoque plein d'images.
1: Faut dire qu'il a une histoire aussi, ce titre. Si tu veux bien nous en parler.
2: Absolument.
1: Quelques instants.
2: Non, le morceau, j'avais un bout de mélodie, enfin, le petit gimmick de guitare tout simple qui répétait en boucle tout au long du morceau. C'est un truc que j'avais. Et il se trouve que je suis parti en bateau avec mon frère qui devait ramener son bateau de New York jusqu'en Bretagne. Donc on a traversé tout l'Atlantique ensemble. Et à New York, j'ai acheté une guitare parce que je me suis dit, je sais pas combien de temps ça va durer, mais il y a des chances que je me fasse chier au bout d'un moment, tout seul, avec mon frère, mais sur un bateau au milieu de l'océan. Donc je me suis dit, je vais acheter une guitare. Soit dit en passant, quand j'ai acheté ma guitare à Union Square à New York, j'ai croisé Bruce Willis. On te salue, Bruce.
1: Il s'en souvient plus.
2: Il ne s'en souvient plus, malheureusement. Donc voilà. Enfin bref. Et donc ouais, le morceau m'est venu comme ça. Enfin, je l'ai fini sur le bateau. Il y a tout un truc répétitif, et sur le bateau, quand vous êtes en pleine mer, il y a plus de repères ni spatial ni temporel. Et du coup, on ne sait plus quel jour on est, etc. Enfin, il y a vraiment tout ce mélange. Et c'est un peu cette sensation-là que j'ai essayé de retranscrire dans ce morceau, quoi.
0: Et ça reste ta guitare de scène maintenant ?
2: Bizarrement, je l'ai utilisé un peu sur scène, mais c'est une demi-caisse Gretsch à paillettes, blanche à paillettes. Elle est très belle, mais bizarrement, ouais, en fait, disons que c'est une super guitare, mais pour le son du groupe, c'est pas l'idéal. Donc c'est pas la guitare que j'utilise sur scène. Non. J'utilise une Fender. Je suis plus Fender dans le son, et avec les gars dans le groupe, on est plus Fender. Donc sur scène avec Laim, je joue sur une Fender Jaguar.
0: La traversée a duré combien de temps?
2: La traversée, ça a duré un bon mois au total, et on a fait une petite escale aux Açores. C'est magnifique, les Açores, et j'ai un endroit que je conseille. Et c'était super.
0: C'était par beau temps, la traversée?
2: Bah, il y a eu de tout, ouais, justement. Bah, c'est un peu le morceau. Il commence par temps calme et puis il finit un peu en mode tempête. Donc, ouais, on a eu. Après, on n'a pas eu des. C'était. Mais dans ce sens-là, ouais, il n'y a plus. Enfin, dans le sens retour, comme on dit, c'est plus compliqué à gérer au niveau du vent. Et ouais, on a eu après des. Je crois qu'on a eu jusqu'à 45 nœuds de vent, donc ça commence à faire un bon truc, mais enfin voilà, pas de. C'est et tout à fait navigable.
0: Il y a d'autres morceaux un peu autobiographiques comme ça sur le...
2: Bah après je dirais pas que c'est autobiographique parce que en soi après c'est plus l'inspiration mais le morceau il parle pas de voile ou quoi que ce soit ou de bateau mais après ouais c'est plus des sensations quoi c'est plus des sensations que je rencontre dans la vie des sensations ou des émotions ou des sentiments etc qu'après j'essaie de retranscrire en musique. Mais on ne peut pas vraiment dire que c'est autobiographique non plus. Enfin, il y a des éléments comme ça. Enfin, disons que c'est personnel. Ça vient de choses intimes. Mais en tout cas, la musique peut-être est inspirée est autobiographique, mais les paroles le sont rarement. Enfin, c'est toujours un peu transposé. C'est toujours. Je raconte pas d'événements particuliers de ma vie, ça m'intéresse pas plus que ça, à vrai dire.
0: T'as également fait deux clips, dont le dernier c'est avec des personnages
2: en papier,
0: ouais, pâte à modeler, plus ou moins.
2: C'est papier, ouais, en fait, on a fait. Le truc c'est que à la fois, à la base, il y avait une question de budget. Il faut savoir, nous, on est 100% indépendants, donc on finance tout nous-mêmes, etc. Donc toute la production de l'album. Et du coup, en termes de budget, on n'avait pas forcément énormément de budget à mettre dans la réalisation d'un clip. Donc c'est parti de là. Et après, moi, j'aime bien être confronté à. Justement un peu à la réalité de la vie et les contraintes qui s'imposent parfois je trouve j'essaie toujours de les utiliser de manière créative parce que plutôt que de s'apitoyer de se dire je vais pas pouvoir faire un truc avec Michel Gondry et me payer une super production qu'est-ce que moi je peux faire avec mes petites mains. Je sais pas faire de vidéo, je sais rien faire dans ce domaine-là, à vrai dire. Je sais même pas dessiner un bonhomme. Donc, mais comment je peux réussir à raconter une histoire avec ce que j'ai à portée de main, c'est-à-dire là en l'occurrence du papier, mon téléphone, et puis on a cherché à raconter le morceau.
0: Le morceau c'est lequel?
2: C'est le single de l'album, le premier single du disque, c'est Break Up Make Up, le premier morceau qu'on a écouté dans l'émission. Donc on a essayé. Et franchement, c'était hyper enrichissant comme expérience. Et à vrai dire, tellement enrichissant que le prochain clip, c'est aussi moi qui suis en train de le réaliser. Je suis vraiment content de faire ça.
0: Les Nantais sont contents aussi parce qu'il y a eu un clip au Floride sur le.
2: Ouais, sur le.
0: L'EP.
2: Sur le premier EP, ouais, le single de l'EP, on avait effectivement réalisé un clip au Floride. Parce que le Floride, c'est un lieu dans lequel on a beaucoup joué au début du groupe. On a dû y jouer 4-5 fois, je ne sais plus. Et c'est un lieu... qui avait du sens par rapport à l'histoire du groupe. Aussi, on est un groupe toujours ancré dans notre ville de Nantes. On est un groupe nantais qui a été créé à Nantes. On vit tous à Nantes. Et on aime bien faire les choses en local. Le disque, il est 100% produit à Nantes.
0: 100% autoproduit aussi.
2: Alors. 100% voilà, autoproduit et produit à Nantes qu'avec des ingé-sons nantais, des studios nantais et une attachée de presse nantaise. Enfin voilà, on est full Naoned.
0: Très bien, donc nous allons écouter un autre extrait de cet album. Donc le morceau 6 qui s'appelle...
2: Le sixième morceau qui s'appelle Earthquake, qui est justement le prochain single sur lequel je suis en ce moment en train de faire le clip. 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

0: Nous sommes sur Alternante en compagnie d'Étienne. Donc là, il me faut rajouter Bande à la fin.
1: Non, ou... ça c'est juste sur Facebook. Mais, mais sinon, le groupe s'appelle Lame, tout simplement.
0: Voilà, c'est très bien. Donc les projets, c'est de continuer. Donc le prochain clip et puis de tourner un maximum.
1: Ouais, voilà. Bah, l'idée, c'est comme on dit, de défendre l'album sur scène. Donc l'album est sorti le 17 novembre, donc c'est encore récent. Donc là, 2024. Le prochain single avec le clip va sortir début mars et à peu près en même temps que le vinyle va sortir. Là on est en tournée après surtout 2024. Donc j'invite tous les auditeurs à nous suivre, que ce soit sur Instagram ou sur Facebook, donc il y aura toutes les dates de tournée qui seront mises au fur et à mesure.
0: C'est ton site, c'est votre site en fait.
1: Ouais, voilà, sur les réseaux sociaux, c'est là où on met vraiment toutes nos infos.
0: Parallèlement, t'as une formule solo? Ou c'est arrêté ou c'est...
1: Non, après, enfin, moi j'ai mes projets solo, mais qui pour l'instant sont en cours de composition, etc. Donc le jour venu, on pourra en parler, mais pour l'instant, il n'y a pas d'actu, si ce n'est du travail de mon côté. Mais...
0: Vous avez tous les mêmes influences?
1: Tous les mêmes influences, non. Ça, en fait, dans le groupe, on a chacun un parcours et des personnalités diverses, donc des goûts musicaux divers. Mais en fait, là où on se retrouve, où on a des goûts en commun, c'est justement sur la musique qui a beaucoup inspiré ce qu'on fait avec Lame, c'est-à-dire notamment tout ce qui est le rock... l'indie rock des années 2000, quoi, des groupes comme les Strokes, Arctic Monkeys, Interpol, Arcade Fire, Franz Ferdinand, et j'en passe, Bloc Party, etc. Donc c'est cette mouvance-là qui nous a réunis dans ce projet avec Lame. Et l'idée étant pas de faire du revival ou de l'imitation de ce courant-là, mais plus, notre idée, c'était de repartir de ce qui nous avait plu, nous, à cette époque-là, dans cette musique. C'était vraiment le côté basique, on va dire, purement instrumental, live, parce que depuis... les musiques électroniques ont gagné du terrain, et y compris dans le rock. Et nous, c'est vrai qu'on avait envie de revenir à vraiment juste des instruments, enfin les guitares, basse, batterie, zéro sample, vraiment que du live à 100%. Quoi.
0: En tout cas, vous avez eu des bonnes critiques un peu partout.
1: Ouais, on a été hyper agréablement surpris de l'accueil qui nous a été réservé, enfin qui a été réservé à l'album. On remercie évidemment la fameuse Virginie, notre attachée de presse qui a fait du bon boulot. Mais c'est vrai que, enfin, un super boulot. Et c'est vrai que honnêtement, on a été vraiment très surpris d'avoir autant de louanges et autant de retombées dans des médias. Même on a eu une chronique hyper élogieuse sur Europe 1, voilà, hein, qui est quand même un gros média. Et c'est vrai que, étant donné qu'on fait une musique plutôt indé, plutôt underground, c'est vrai qu'on était assez surpris que de pouvoir accéder à des médias mainstream comme ça, quoi. Donc on était très heureux.
0: Bon, merci beaucoup Étienne de nous avoir parlé de cet album.
1: Bah, merci Ronald, merci Alternante.
0: Merci Virginie d'être venue, et puis on te retrouvera bientôt pour d'autres artistes.
2: Mais avec grand plaisir, merci beaucoup Ronald, merci Manu qui est derrière cette vitre-là.
1: Merci Manu, ouais.
2: Merci Alternante, merci beaucoup pour votre accueil.
0: Merci Manu d'avoir assuré une bonne technique, et puis... Et puis à bientôt, et peut-être bientôt dans les festivals d'été aussi.
1: Ouais, on travaille là-dessus. À suivre.
0: Et nous finissons par quelques notes du morceau 8 qui
1: The Gates of Eden.

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Le centre sonne creux, chacun s'automutile. Il faut être au moins deux pour une guerre civile. 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Notre envie de vivre est partie, a commencé sa transhumance, à la recherche de prairies qui ressembleraient à l'enfance. 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

0: C'est au moment où un homme se noie qu'il se rend compte qu'il a parfois eu tort de méconnaître les bienfaits de la sécheresse. Pierre Dac.
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Et puis on n'est pas les Dalton.

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Eh oui, c'est la voix de Méziane sur Alternante FM, émission Mosaïque. Aujourd'hui, mes petites pucerons, on va partir sur un programme un petit peu retour aux sources. Ça sera plus world music, un peu moins rock progressif, malgré ce morceau venant du Canada, de Clara Tou. Donc, l'émission va s'appeler ce soir One World, 30 Countries. C'est-à-dire un monde, 30 pays. Et oui, on va se balader parmi 30 pays de par ce monde. Donc ça sera très éclectique avec quand même world music, musique du monde et peut-être des choses un peu traditionnelles. Voilà le programme pour ce soir. Happy Messiadam!

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Ah, il fait chaud dans les studios. Alors, on est ensemble jusqu'à 19h, jusqu'à 21h. Vous êtes bien sûr Mosaïque. Ce soir, Méziane a le plaisir de vous offrir un repas musical copieux à souhait, car il s'agit de One World 30 Countries.

Like an angel. Eh oui, laissons parler et passer les anges. S'ils peuvent venir nous visiter un petit peu pour nous donner bonne inspiration et remettre un petit peu d'ordre dans tout ça. Cette émission, cette proposition sera également accompagnée de petites strophes poétiques, philosophiques, que j'ai coutume de faire de temps en temps quand les anges m'inspirent. Et c'est sur le thème de la sagesse, voyez-vous. Par exemple, une nouvelle vie s'offre à nous à chaque seconde. Puissions-nous marcher joyeusement à sa rencontre. Il faut se hâter, qu'on le veuille ou non. Et nous marcherons assurément d'un meilleur pas en fixant l'horizon, plutôt qu'en regardant sans cesse en arrière.

Et Jean Rostand, autre chantre de la poésie, nous disait « Nous paierons très cher le privilège d'être des dieux par la puissance, avant d'avoir mérité d'être des hommes par la sagesse ».

Zola de nous dire, le seul intérêt à vivre est de croire à la vie, de l'aimer et de mettre toutes les forces de son intelligence à la mieux

Et Srim Chimnoy de nous dire, sois sincère dans tes pensées, sois pur dans tes sentiments, et tu n'auras pas à poursuivre le bonheur, c'est le bonheur qui te poursuivra.

Hé, savais-tu avec Khalil Gibran, Allah yarhamo, que la tendresse et la bonté ne sont pas des marques de faiblesse ou de désespoir, mais bien plutôt des signes de force et de détermination. Qu'on se le dise.

Ah, on voyage ce soir en musique parmi 30 pays, différents continents, différents styles de musique et les strophes écrites par des écrivains, des écrivaines de tous bords. Et ça s'appelle « Je suis, dit-elle, parvenue à une sorte de sérénité ». Il ne me paraît plus très important de savoir si les gens m'aiment ou pas. Ce qui importe, dit-elle, c'est que moi je les aime. Un tel sentiment chamboule toute notre existence. Désormais, vivre, c'est aimer.

Lord Byron d'ajouter « Les chagrins sont nos meilleurs professeurs. On voit bien mieux à travers une larme qu'à travers un télescope. La souffrance instruit les sages. »

30 à Confucius, 500 ans avant Jésus-Christ, il disait « Notre plus grande gloire n'est pas de ne jamais tomber, mais de nous relever à chaque fois ».

19h55 sur Alternante FM dans l'émission Mosaïque animée par Méziane. Et ce soir, c'est vous en avez pour 30 pays. The One World, 30 Countries. On est ensemble jusqu'à 21h. Happy Messieurs Dames.

Hola muchacho. Savais-tu, auditeur, auditrice, que les orages incitent le chêne à développer des racines plus profondes? Petite hommage au peuple cubanos, a los cubanos, face à l'impérialisme, ce cruel impérialisme américain. Les orages incitent le chêne à développer des racines plus profondes.

petite page dédiée au voyage. J'habite une toute petite maison, mais mes fenêtres s'ouvrent sur le vaste monde, nous a dit un certain Confucius. Et puis Marcel Proust, c'est plus contemporain, 1871. Le seul véritable voyage, ce ne serait pas d'aller vers de nouveaux paysages, mais d'avoir d'autres yeux. Qui sait l'entendre et le voir? Et puis, Julien Gracq, tant de mains pour transformer ce monde et si peu de regards pour le contempler. Faisons un rêve, c'est le nom du prochain morceau à suivre. Bonne balade !

Oh, combien avait raison André Gide de dire que pour découvrir de nouvelles terres, il faut d'abord avoir le courage de s'éloigner du rivage. N'est-ce pas ?

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Wow, plutôt rigolo, j'aime bien. On écoute. Qui réfléchit mûrement avant de faire un pas passera toute sa vie avec une jambe en l'air. I am repeating. Qui réfléchit mûrement avant de faire un pas passera toute sa vie avec une jambe en l'air.

une calamité de mourir sans avoir réalisé ses rêves. Mais c'est une calamité de ne pas rêver. Ce n'est pas un grand malheur de ne pas atteindre les étoiles, mais c'est un grand malheur de ne pas avoir d'étoiles à atteindre.

Celui qui connaît la paix intérieure n'est pas plus brisé par l'échec qu'il n'est grisé par le succès. Ça, c'est bien une parole de Mathieu Ricard. Plus tu fais silence et plus tu entends.

Auditrice, auditeur, oyez, oyez, braves gens, que disait Grace Hansen ? N'ayez pas peur que votre vie s'arrête, craignez plutôt qu'elle ne commence jamais. Oh oh ! Une autre, un proverbe chinois, que les oiseaux de l'angoisse et du chagrin tournent au-dessus de ta tête, tu n'y peux rien changer. Mais tu peux empêcher qu'ils construisent leur nid dans tes cheveux.

À Mada, certes, ils se prennent beaucoup moins la tête que nous autres occidentaux. Et donc, il conviendrait de dire avec André Breton, ne pas alourdir ses pensées du poids de tes souliers. Également, proverbe chinois, plante un arbre vert dans ton cœur et l'oiseau chanteur peut-être viendra

En fait, il est vrai qu'avec Emily Dickinson, l'espérance est un petit oiseau qui se perche sur notre âme et qui chante une chanson sans paroles, sans jamais se lasser.

Que ne vois-je l'heure qui a tourné? Il est déjà 20h38. Oh là là là là, ça passe trop vite. On a encore jusqu'à aller 20 minutes ensemble. Ça me donne l'occasion, ben, pour ceux qui aiment, et peut-être moins pour ceux qui aiment pas trop, des petites strophes supplémentaires pour vous autres, avec Oscar Wilde qui disait donc tout simplement « Nous sommes tous dans le caniveau, mais certains ont les yeux fixés sur les étoiles ». Ça, c'est pas mal aussi à envoyer. Et oui, j'ai une petite page philosophique, poético, machin chose. Lundi, c'était, je crois, l'épreuve de philo au bac, si je ne m'abuse. Allez, on reste dans cette mouvance. Une autre petite pour la route, et celle-là, j'aime bien. C'est Voltaire, figurez-vous, qui a dit ça. « C'est n'être bon à rien que de n'être bon qu'à soi ». Ça, c'est à méditer. Ce n'être bon à rien que de n'être que bon à soi. Mm-hmm.

Et Jacques Prévert, toujours avec du bon sens et la façon de le dire. Il faudrait essayer d'être heureux, ne serait-ce que pour donner l'exemple.

Avant de te dire au revoir, j'ai encore deux, trois petites choses à te raconter. Un temps pour chaque chose et chaque chose en son temps sous la voûte des cieux. Toute forme, un cercle. Chacun de nous est responsable de ses actes. Il nous rattrape tôt ou tard. Tiens bon, comme le fait un brin d'herbe, fermement enraciné, prêt à courber le dos pour se redresser aussitôt en paix avec ce qui l'entoure. Ah, let's go, John McLaughlin. Yeah, you are with us tonight.

Et encore deux strophettes à vous raconter. De Sue Bender, je devais relever le défi, non pas de faire l'impossible, mais d'apprendre à vivre avec le possible. Je devais relever le défi, non pas de faire l'impossible, mais d'apprendre à vivre avec le possible. À méditer ça aussi. Et pour finir, Happy Mesedam de William James. Que Dieu me donne la sérénité d'accepter les choses que je ne peux changer. Le courage de changer les choses si c'est possible. Et la sagesse de savoir faire la différence entre les deux catégories.

Eh oui, l'heure a tourné encore une fois. J'espère que vous avez eu du plaisir à entendre toutes ces musiques. C'était One World, 30 Countries, agrémenté de strophes, de ci, de là, en toutes directions. Voilà, c'était la formule du soir. Je tiens à vous embrasser très fort et puis de vous souhaiter un bel été. Il y aura deux émissions en différé qui seront en podcast et dont la thématique concerne le rock progressif français. Donc je suis allé vous chercher des petites pépites des années 70-80. Vous m'en direz des nouvelles. Bye bye, Mbassalama alaikum, bel été. Passez de bons moments dans le bon esprit. Bye bye.

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0: Il est 18h à Paris, 16h, temps universel. Merci d'écouter RFI.
1: Mathis Limano.
0: Et à la une de ce journal, un tsunami qui fracturerait le pays. Volodymyr Zelensky balaye à nouveau l'idée d'organiser des élections en Ukraine. Alors que le pays fait face à une intensification des attaques russes, pas de quoi perturber la journée du drapeau national qui se tient ce dimanche. L'actualité, c'est aussi l'Iran confronté à d'importantes difficultés économiques. L'aveu du président Massoud Pezeshkian à la télévision nationale. Vous allez l'entendre, il entend rester combatif dans le rapport de force avec Washington. La Chine investit massivement dans les énergies renouvelables, mais vous le verrez, l'énergie solaire notamment peut avoir des conséquences néfastes sur les écosystèmes. Et puis du football avec le Paris Saint-Germain qui débute sa saison de Ligue 1 ce soir sur la pelouse du Stade Rennais. Des drapeaux bleus et jaunes qui flottent à travers toute l'Ukraine. Le pays célèbre ce 23 août la journée du drapeau national, symbole de la liberté et de l'indépendance. Indépendance dont le 35e anniversaire sera lui célébré demain. Et alors que la guerre contre la Russie s'intensifie ces derniers jours, Volodymyr Zelensky a de nouveau rejeté l'idée de la tenue d'élections. Un tsunami qui fracturerait le pays, d'après le président ukrainien, qui répondait aux demandes répétées Emmanuel Chasse de son ex-ministre de la Défense.
2: Face à l'appel de Mykhailo Fedorov sur la tenue d'élections, Volodymyr Zelensky réitère la position du gouvernement ukrainien depuis 2022. La loi martiale, toujours en vigueur, proscrit la tenue d'élections en temps de guerre. Le président ukrainien rappelle que les conditions de sécurité nécessaires à la tenue d'un scrutin ne seront pas réunies tant qu'il n'y aura pas de cessez-le-feu. Il ajoute que les alliés de l'Ukraine n'ont pas non plus proposé de solution immédiate permettant au pays d'organiser des élections dans le contexte actuel. À cela s'ajoute la difficulté de permettre à tous les Ukrainiens de participer au vote alors que des millions d'entre eux sont soit réfugiés, soit déplacés internes, soit mobilisés sur le front. Du côté de la population comme du Parlement, les appels de Mykhailo Fedorov à la tenue d'élections ont suscité de l'inquiétude. Beaucoup craignent une déstabilisation supplémentaire du pays et ces déclarations n'ont pas trouvé de large soutien, y compris parmi ceux qui avaient manifesté pour son retour au ministère de la Défense. Emmanuel Chasse, qui est RFI.
0: Six mois après le déclenchement de la guerre entre les États-Unis et l'Iran, le président iranien reconnaît que son pays traverse de nombreuses difficultés. Dans un discours à la télévision d'État, Massoud Pezeshkian a toutefois assuré faire tout son possible pour éviter que la situation ne s'aggrave. Situation économique avec le blocus sur les ports iraniens et les nouvelles sanctions annoncées par Washington. Malgré tout, il a voulu se montrer combatif. Écoutez-le.
3: Nous sommes engagés dans une guerre totale sur les plans économiques, militaires et sécuritaires. Trump affirme sans détour qu'il impose à l'Iran les sanctions les plus écrasantes ou les plus redoutables. Pour notre part, nous résistons et nous nous efforçons de servir notre peuple face à cette guerre inégale. L'Iran n'a pas seulement évité le sort du Venezuela, il est devenu une puissance qui a impressionné le monde par sa solidarité et son unité.
0: Le président iranien Massoud Pezeshkian, lui, est attendu demain à Téhéran. Le très influent chef de l'armée pakistanaise, dont le pays fait office de médiateur entre l'Iran et les États-Unis. La visite du maréchal Asim Munir s'inscrit dans les efforts continus du Pakistan pour consolider la paix et la sécurité régionale, écrit le ministère iranien des Affaires étrangères. Les territoires palestiniens à nouveau meurtris ce dimanche. Des frappes aériennes menées par Israël ont fait 3 morts, dont un enfant de 4 ans dans la bande de Gaza, d'après les services de santé de l'enclave. L'armée israélienne assure qu'elle visait un terroriste en Cisjordanie occupée. Là, c'est un adolescent de 14 ans qui a été abattu par un soldat israélien dans un camp de réfugiés près de Naplouse. L'actualité africaine à 16h04, temps universel, c'est la libération d'une vingtaine de soldats maliens ce dimanche. Certains étaient détenus depuis plus de 3 ans par les rebelles Touareg, d'autres capturés plus récemment et le début du conflit entre la junte au pouvoir et la coalition Jnim FLA au mois d'avril. La libération de ces militaires s'est faite en échange de la libération de plusieurs civils détenus à Bamako. Enfin, en Guinée, un éboulement près de Conakry fait au moins 10 morts selon une autorité locale. Pas de bilan officiel à ce stade, mais le drame s'est produit la nuit dernière dans la grande décharge de Dar es Salaam, en banlieue de Conakry. Une masse de déchets s'est écroulée sur des habitations après de fortes pluies. Les secours poursuivent leurs recherches pour retrouver d'éventuelles victimes.
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0: Minuit et 5 minutes à Pékin avec un objectif neutralité carbone. D'ici 2060, la Chine investit massivement dans les énergies renouvelables. Preuve en est, l'électricité produite à partir du charbon représentait moins de la moitié de la production nationale au premier trimestre 2026. Mais le recours à l'énergie solaire a aussi ses conséquences néfastes sur l'environnement, la diversité des espèces d'oiseaux notamment. C'est ce que souligne une étude publiée cette semaine dans Science qui s'est intéressée aux espèces présentes dans plus de 2000 comtés, un dilemme écologique auquel il faut répondre intelligemment, préconisent les chercheurs. Juliette Pietraszewski.
4: Notre message n'est pas de ralentir la transition vers les énergies renouvelables, mais que le développement de l'énergie solaire prenne davantage en compte les enjeux écologiques. Cette déclaration de l'auteur de l'étude, Wiming Zhang, veut mettre les choses au clair. Ce chercheur et ses collègues ont observé les politiques chinoises d'expansion solaire, les conditions météorologiques, l'occupation des sols, les oiseaux. Et les scientifiques sont arrivés à la conclusion suivante, l'expansion solaire est systématiquement associée à une diminution de la diversité aviaire. Même si l'effet est modéré, les oiseaux sédentaires et migrateurs ont tous deux connu un déclin significatif. À l'inverse, les espèces présentes dans les montagnes, territoires peu adaptés aux parcs solaires, n'ont pas été affectées. D'après les chercheurs, le développement des parcs solaires en Chine s'est accompagné de mesures obligatoires de végétalisation. Mais réalisées de manière trop homogène, celle-ci a en réalité conduit à une baisse de la qualité écologique. Le développement de l'énergie solaire peut donc, sans le vouloir, nuire à la biodiversité locale, écrivent les scientifiques. Ils appellent à un choix minutieux des sites d'installation, davantage de mesures de protection de la biodiversité, tout en continuant la transition énergétique.
0: Juliette Pietraszewski, fin du suspense en France pour Raphaël Glucksmann, invité ce soir du JT de TF1, le leader de Place Publique, devrait sans surprise annoncer sa candidature à la présidentielle 2027. Candidature qui passera par une primaire organisée avec le Parti Socialiste. Lui s'était déclaré candidat dès le mois de mai. Le leader de la France Insoumise, Jean-Luc Mélenchon, était ce week-end dans la Drôme pour l'université d'été de son mouvement. Dans son discours de clôture, il a prévenu que les députés LFI censureraient le projet de budget 2027. Projet porté par le gouvernement, un budget qui va aggraver tous les maux de l'économie française, selon le leader de la France Insoumise. Attendre la présidentielle pour adopter un budget, le choix du désordre, a pour sa part estimé le Premier ministre Sébastien Lecornu. C'est l'une des conséquences des vagues de canicule qui ont traversé la France cet été. 301 personnes sont décédées par noyade depuis le début de la saison. Bilan communiqué par le ministre des Sports et de la ministre des Sports et de la Jeunesse chez nos confrères de France Inter ce matin. Un chiffre en augmentation de 14% comparé à l'été dernier. Du football dans votre journal avec la reprise de la Ligue 1 ce week-end. Quelques résultats. Lille s'est imposé 2-0 tout à l'heure à Angers. C'est la mi-temps en ce moment au Havre qui reçoit Monaco. Les Monégasques mènent 1-0. Ce soir, ce sont les champions d'Europe qui entrent en piste. Le Paris Saint-Germain en quête d'un sixième trophée national consécutif. Les Parisiens lancent leur saison à Rennes au lieu du Parc des Princes dont la pelouse a été jugée impraticable suite aux canicules à répétition. Un changement qui n'arrange personne, Pauline Guillou.
5: C'est peut-être le seul caillou dans la chaussure du PSG en ce début de saison. Un match relocalisé en dernière minute à cause d'une pelouse abîmée. Le stade Rennais pas franchement emballé pour que le match retour se dispute à Paris. Bref, un imbroglio inattendu, mais bien loin d'inquiéter Paris. Après deux années d'un règne sans partage en France et en Europe, le PSG démarre une nouvelle saison avec la promesse, encore, d'aller tout gagner. Armé d'un effectif taillé pour les plus hauts sommets, un entraîneur toujours pas rassasié et un championnat sans véritable adversaire, on a du mal à voir ce qui pourrait faire douter Paris. Toujours porté par Ousmane Dembélé, Désiré Doué, Gvichak Varachtelia en attaque, rejoint cet été par le champion du monde espagnol Ferran Torres, assuré par un milieu de terrain redoutable, Paris reste sur le papier l'équipe la plus dangereuse. L'an dernier, seul Lens avait réussi à les mettre sous pression en réalisant une saison exceptionnelle. Vainqueur face au PSG lors du Trophée des Champions et pour leur première rencontre de Ligue 1, les Sang et Or ont déjà annoncé la couleur pour cette année. C'est donc au tour du Paris Saint-Germain d'entrer en piste, mais face à Rennes, c'est encore et toujours l'équipe à battre cette saison.
0: Pauline Guillou, et puis il se présentera sur le court du tournoi de Cincinnati à partir de 20h30, temps universel. Le tennisman français Arthur Fils va disputer sa première finale de Masters 1000. Ça sera face à l'américain Frances Tiafoe.
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2: Cornélie Malombi, troisième œil.

Le groupe Viva la Musica, groupe qui sévissait à la fin des années 70 au Congo, appelé à l'époque le Zaïre. Groupe fondé entre autres par Papa Wemba et que l'on retrouve là sous son propre nom en 1995. Show me the way.

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1: Alpha Blondy, Desert Storm en 1991.

Même si papa est ministre, il faut travailler. Betanini par Tiken Jaffa Coli. Tanini signifie va chercher en malinké, une langue parlée en Afrique de l'Ouest.

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On vient d'entendre Massamba Intore, l'un des chanteurs les plus populaires de son pays, le Rwanda. En Kinyarwanda, sa langue natale, son nom signifie « danse guerrière ». Une marque de famille puisqu'il descend d'une longue lignée de maîtres de ballet à la cour royale. Lui, c'est l'amour qu'il veut chanter dans son pays, le Rwanda, qui vit depuis les sombres heures de l'année 94, à l'heure de la justice et de la réconciliation. Du pays voisin, le Kenya, un trio composé d'Ali B,

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1: La chanteuse de Makossa, regrettée par tous ses nombreux fans, Charlotte Mbango. En 1988, elle recevait un disque d'or pour

sur l'île de Zanzibar en Afrique de l'Est. Hakuna Matata, ce qui signifie en swahili, tout va bien, pas de soucis. 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Hakuna Matata.

C'était le maître de la kora, Balaki Sissoko. Maintenant tiré de l'album phare de Salif Keita en 2002, Yamore. Yamore, comme beaucoup de chansons de Salif Keita, est une ballade émotionnelle où il exprime l'amour.

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1: On va terminer l'émission Mama Africa de ce jour avec Sun Kuti qui joue un morceau célèbre de son père Fela Kuti, intitulé Zombie. Rythmé par un groupe afrobeat, Fela Kuti, dans cette chanson, utilisait une métaphore pour dénoncer les soldats de l'armée de son pays, le Nigeria. Il compare les soldats à des zombies qui obéissent aveuglément aux ordres de leurs supérieurs sans penser par eux-mêmes. Zombie par le groupe afrobeat de Sun Kuti.

0: auditeurs et fidèles à l'écoute. Maman Africa tire à sa fin. Rendez-vous la semaine prochaine sur les mêmes fréquences à Nantes et à Saint-Nazaire.
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des maths. Bonjour, de ce côté-ci du poste, c'est Yves Averti. 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Mon épicerie radio itinérante est installée dans la salle de danse du centre culturel breton Yézou à Sévenadur. C'était le lundi 1er septembre, j'ai rencontré Eva et Gilles qui organisaient des portes ouvertes pour présenter leur cours de West Coast Swing, la danse qu'ils pratiquent et enseignent. Et pour vous faire le compte-rendu de cette agréable soirée, je vous propose évidemment, amis auditrices et amis auditeurs, une programmation musicale qui swing. 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

0: Mariah Carey, Touch My Body, un titre choisi comme tous ceux que l'on va écouter dans cette émission par Eva, qui, avec Gilles, propose des cours de West Coast Swing, une danse que vous pouvez découvrir le lundi soir à Saint-Herblain.
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0: La danse sans l'image, ce n'est pas évident. J'espère que l'on va quand même aujourd'hui, dans cette émission, vous donner envie de découvrir les cours de West Coast Swing qui ont lieu le lundi soir au Centre culturel breton à Saint-Herblain. On va retrouver les deux profs, Gilles et Eva, après un nouveau morceau choisi par Eva.

0: Tom Jones, 16 Tones. On peut danser sur des musiques de plusieurs époques avec le West Coast Swing, une danse que j'ai découvert lors des portes ouvertes de l'association Nantes-Ouest organisée par Gilles et Eva. Gilles et Eva, vous êtes en train d'installer le matériel, car pour la première fois, vous allez présenter quelque chose de très original ici, au Centre culturel breton Yézou à Cévenadur. C'est une danse qui s'appelle West Coast Swing.
1: C'est ça, le West Coast Swing, et c'est la toute première fois qu'on utilise nos enceintes. Donc, c'est pour ça que la mise en place peut être un petit peu longue.
0: Donc, mais prenez votre temps, on peut discuter comme ça. Parce qu'en fait, il y a des enceintes parce qu'il y a besoin de musique.
1: Parce que la salle ici, elle est super, elle est bien équipée, il y a des miroirs, il y a les toilettes, il y a le petit KGB, mais il n'y a pas d'enceinte, donc on vient avec les nôtres. Voilà.
0: Parce qu'il se passe plein de choses et donc il n'y a pas toujours besoin du même matériel.
1: Chaque association en fait apporte son propre matériel.
0: Donc pour faire danser les gens, ce que vous faites, c'est vous passez de la musique enregistrée. Il n'y a jamais de gens qui jouent en direct des instruments.
1: Ça peut arriver dans certaines soirées, il y a ce qu'on appelle des sets acoustiques. Sur Nantes, j'en ai pas connu. Nous, on fonctionne plutôt avec des playlists et ça se danse sur des musiques très très variées qui vont du blues au rap, au R&B, à la variété française, même certains morceaux classiques. On peut danser sur toutes les musiques qu'on aime, le West Coast Swing.
0: C'est toutes les musiques, mais la danse, c'est pas n'importe quoi. Vous avez des pas, des chorégraphies.
2: Comme toutes les danses, il y a des conventions, en fait, un petit peu, entre les danseurs et les danseuses, c'est-à-dire qu'il faut quand même s'accorder. On danse ensemble, mais aussi avec la musique et assis avec un certain code. Ce code, en général, il est différent pour chaque danse. En valse, on est très fermé. En tango, pareil. Nous, on est plutôt très ouvert. Et on a une danse qui est plutôt élastique, assez souple. Et on danse assez, comment dire, sur beaucoup de musique. Alors pendant les cours, il y a forcément des coupures pour pouvoir expliquer, faire des essais sur des un peu plus lentes pour que les gens prennent le temps d'acquérir les pas et d'acquérir la technique. Et après ça, on augmente un tout petit peu le rythme. En général, ça se danse quand même sur des musiques des vitesses assez cool. C'est plutôt une danse cool et dans les mouvements et dans la musique. Mais on peut danser aussi sur du très lent, comme des slow, ou du très rapide, comme du blues. Donc c'est vraiment une danse assez complète, un peu technique quand même. Mais comme dans toutes les danses, je disais tout à l'heure, il y a des choses qu'il faut savoir.

0: Vous avez certainement commencé à bouger avec ce morceau. Vous êtes donc prêt pour le West Coast Swing. Le lundi 1er septembre, toujours en montant leur matériel, Eva et Gilles m'ont présenté cette nouvelle danse enseignée à Saint-Herblain. On apprend des figures, des enchaînements. Comment ça se passe ?
1: Alors déjà, on commence par la base. La base, c'est d'essayer d'avoir un rythme. Donc on a des pas qu'il faut avec un rythme particulier qu'on connaît, un peu comme le rock. C'est 1, 2, 3 et 4, 5 et 6.
0: Alors j'ai vu des images. Hein. Ouais. On pense un peu quand même au rock, à la danse rock.
1: Oui, alors il y a des rythmes un peu similaires. On peut faire des passes un peu identiques, sauf qu'on n'a pas le rebond du rock. On n'a pas la rapidité du rock, on danse plutôt très décontracté, très élastique, avec beaucoup moins de tonicité dans les bras. C'est plutôt un peu plus cool pour,
0: en particulier. Alors, je vais être obligé de faire des comparaisons parce que je crois qu'en danse, et quand on n'a pas l'image, la radio c'est formidable, on peut passer de la musique, mais on n'a pas l'image. Ça ne fait pas penser à la salsa aussi ?
2: On me dit souvent que ça s'apparenterait à de la salsa portoricaine. Le fait que ça, si je ne me trompe pas, le fait que ça se danse en ligne. Voilà.
0: Parce que alors, ça se danse en ligne, mais aussi en couple.
1: Oui, tout ça, ce sont des danses, le rock, le West Coast Swing, la salsa, le tango, la valse. Il y a beaucoup, beaucoup de danses qui se dansent en couple. C'est ce qui fait aussi son attrait, c'est qu'on peut venir avec son partenaire, sa partenaire. On peut trouver des partenaires sur place, donc créer des liens sociaux et autres, rencontrer des amis. Et donc, sont des danses, toutes ces danses donc, permettent aux gens de se retrouver. Et le West Coast Swing, aussi est une danse de couple et avec ses propres codes comme toutes les danses.
0: Alors là, vous allez lancer cette activité pour la première fois ici et vous allez faire à la fois danse en couple ou la danse en ligne. Comment ça commence d'apprendre le West Coast Swing ? J'aurais du mal avec le nom.
2: Alors, juste pour faire un petit résumé, moi je danse le West Coast Swing depuis 8 ans, Gilles depuis 15 ans. On a fait d'autres danses avant, puis là on s'est spécialisé dans cette danse-là. Et on enseigne déjà depuis 3 ans dans une autre association à l'est de Nantes. Et donc là, on crée notre propre association. Donc il y aura des cours de West Coast Swing tous les lundis soirs sur 3 niveaux, donc de 19h à 22h30. Et il y aura aussi des cours de line dance, donc c'est de la danse en ligne non pas sur Internet, mais on est sur des lignes physiques. Si vous voyez à quoi ressemble le Madison ou la country, c'est un petit peu la même chose, mais sur des musiques qui vont être plus modernes, des musiques qu'on entend actuellement à la radio.
3: Bon.

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1: 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C'était pas l'émission, c'était la bande-annonce.

0: Nous avons entendu d'abord Christophe Maé, Pays des Merveilles, puis Imagine Dragons, Take Me to the Beach. Eva et Gilles continuent à installer leur matériel pendant que je leur pose des questions sur le West Coast Swing. J'ose pas vous interrompre dans votre installation. C'est... Donc, vous êtes arrivé comment à danser ça? Vous aimiez la danse avant et subitement vous avez découvert.
1: Moi, je pense comme beaucoup de Westies, je suis passée avant par pas mal de danse, essentiellement par le rock et la salsa. Et à l'époque, il n'y avait pas de cours de West Coast Swing. C'est arrivé en France il y a une vingtaine d'années, sur Nantes depuis une bonne dizaine d'années. Donc on l'a découvert comme beaucoup de rockers assez récemment.
0: C'est une origine américaine. Donc West Coast, c'est parce que ça doit être en Californie. C'est inspiré par tout ce qu'on a dit comme danse avant.
1: Ça vient de la côte ouest américaine et c'est inspiré des danses swing issues des années 20, 30, 40. Y a le balboa, le lindy hop, le swing, etc. Mais c'est effectivement sans rebond et c'est beaucoup plus une danse horizontale que verticale.
2: C'est une danse qui permet... Alors je ne peux pas dire comme peu de danse parce que moi je ne connais pas toutes les danses, mais c'est une danse qui permet à la follow, donc on appelle les follow les danseuses, la personne qui suit. Mais maintenant en West Coast ça peut être un homme comme une femme. Et donc la personne qui suit peut prendre la main, c'est-à-dire qu'à certains moments elle peut devenir leader. Elle peut guider. Et on peut, il y a même on a l'occasion parfois de carrément switcher, changer de rôle pendant la danse et plusieurs fois.
0: Donc c'est une danse aussi qui place à égalité l'homme et la femme en fait.
1: Je trouve que c'est la danse que moi j'ai pratiquée qui me permet le plus de m'exprimer effectivement. Outre que juste du styling, je peux aussi effectivement proposer des choses à mon leader. Et s'il est à l'écoute, il va me suivre un petit peu dans mon délire musical.
0: Et est-ce qu'il y a aussi des danses en couple, mais unisexes, des femmes qui dansent ensemble, des hommes qui dansent ensemble, ou est-ce qu'il y a la demande que ce soit un homme et une femme toujours?
1: En West Coast Swing, justement, ça brise un peu les codes habituels de c'est l'homme qui guide, c'est la femme qui suit. On le voit aussi, j'en ai vu récemment en bachata, où ça se pratique, où les femmes dansent de plus en plus ensemble. Et en West Coast Swing aussi, on voit des hommes qui dansent ensemble. Donc ça se pratique un petit peu plus. Plus rarement deux hommes ensemble, puisqu'il y a quand même plus de femmes qui pratiquent la danse. Et donc, au niveau de la parité, c'est moins évident. Mais nous, on encourage en tout cas toutes les femmes qui ont envie de guider, de commencer dès le niveau débutant, à guider si elle le souhaite. C'est pas plus difficile, c'est juste un autre rôle, c'est une autre langue à apprendre.
0: Donc c'est ce qu'on apprend justement au cours de danse. Donc on a parlé qu'il y a des soirées, il y a beaucoup de soirées d'organiser, disons dans la région nantaise ou nazérienne peut-être.
1: Il y en a beaucoup, il y a un groupe WhatsApp d'ailleurs qui fédère, puis il y a quelques groupes Facebook qui fédèrent un petit peu toutes les associations de Nantes et du Grand Ouest. Je ne vais pas dire qu'il y en a tous les week-ends, mais il y en a de plus en plus. Il y a pas mal d'associations qui se créent tout autour de Nantes, dans le centre et en périphérie. Donc on arrive quand même à avoir plusieurs dates par mois, oui. Que ce soit les vendredis soirs, ça va du mercredi au samedi soir en général.

0: Trinix et Sofiane Pamart, Oro, un titre sur lequel vous pourrez danser au cours proposé par l'association West Nantes à Saint-Herblain. En réalisant ce reportage, j'ai découvert un monde et un vocabulaire complètement inconnu pour moi. En plus du West Coast Swing, Eva m'a dit avoir voulu mettre en avant également la line dance. Je ne pouvais lui poser qu'une question. C'est quelque chose de nouveau ?
1: Oui, c'est quelque chose de nouveau. Ça existe déjà sur Nantes. Je crois qu'il y a 2 ou 3 associations, ou dans l'agglomération du moins. Nous, chez Nantes-Ouest, forcément, on débute, on ouvre l'association, c'est nouveau. Moi, j'ai été prof de fitness il y a 20 ans, 25 ans maintenant. Et depuis, je me suis mis à la danse, et donc voilà, ça me paraît assez naturel, en fait. Ça se rapproche un petit peu du fitness, sauf que c'est plus dansé. Et donc, les premiers cours, là, pour l'instant, on le fait de façon mensuelle. On verra si ça marche bien pour faire des cours hebdomadaires l'année qui suit. Mais donc là, ça va commencer le 26 octobre, le premier cours. Et après, à raison d'une fois par mois, donc je fais 2 niveaux. Un niveau qui est accessible à tout le monde, que les gens dansent déjà ou pas. Et le deuxième niveau, c'est plutôt pour des danseurs qui sont déjà relativement expérimentés, qui ont un peu le sens du rythme, le sens des transferts de poids de corps, etc. Et le but, c'est de passer 1 heure à se dépenser, à s'amuser, à prendre beaucoup de plaisir et à travailler aussi tous ses pas, ses footwork, le styling, s'accorder avec les bras, travailler la coordination, etc. Donc ça s'adresse aussi bien aux danseurs qui souhaitent peaufiner leur technique mais en solo qu'aux novices en fait.
0: Donc c'est pour tout le monde.
1: C'est pour tout le monde, surtout le premier niveau pour tout le monde, et puis le deuxième c'est pour ceux qui ont envie de se challenger ou qui ont déjà un petit peu de bagage.
2: Et moi je voulais juste ajouter une chose, c'est que c'est une danse qui se danse seule, donc on n'a pas de problème de parité, d'équilibrage, de trouver autant de follow que de leader, donc ça c'est une chose importante. Tout le monde peut participer.
0: Mais la base de ce que vous lancez au départ, c'est des danses en couple.
1: Là, on a ouvert l'association avec l'idée du West Coast Swing. Oui, parce que c'est ce qu'on pratique à deux et c'est ce qui nous porte. L'idée de la line dance, moi, ça a germé depuis quelques temps. Et ben, je me suis dit, il faut profiter de cette rentrée-là, sinon après, je vais devoir attendre la rentrée prochaine. Donc, hop, ça s'est mis en place un petit peu tardivement. D'où le fait qu'on n'a pas eu de date au mois de septembre, mais on va essayer de récupérer ça au mois d'octobre.

Clouz à Fouen, Nanani. Et oui, c'était un morceau en breton. Un titre semble-t-il parfait pour la line dance. Avant de retrouver Gilles et Eva aux portes ouvertes de leur cours de West Coast Swing, voici un point sur le lieu et les horaires des cours. Ils sont proposés au centre Yézou à Cévenadur à Saint-Herblain. La salle de danse se trouve 2 bis allée Henri Farman et les cours ont lieu le lundi soir. Pour le niveau 1, c'est de 19h à 20h15. Pour le niveau 2, de 20h15 à 21h30. Et pour le niveau 3, de 21h15 à 22h30. Pour compléter ces infos, avec d'autres détails sur les cours, les dossiers d'inscription et les tarifs, consultez le site de l'association West Coast Swing, Nantes West. West s'écrit W-E-S-T.

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0: Après Miley Cyrus, Flowers, c'était Trinix et Mariana Froes, Vainti Bora. Nous sommes toujours le 1er septembre, aux portes ouvertes du West Coast Swing, et la sono est branchée et elle fonctionne. C'est le moment de parler musique avec Gilles et Eva.
1: Le West Coast Swing, contrairement à la plupart des danses, voire à toutes les danses que je connais, n'est pas apparenté à une musique en particulier. La bachata, il y a un rythme de bachata. La salsa, il y a un rythme de salsa. West Coast Swing, on peut faire toutes les danses, si je peux dire, en une seule danse.
0: Tu as même dit qu'on s'est vu que c'est possible avec de la danse bretonne.
1: Eh ben, j'ai prévu d'ailleurs un rap breton qui m'a été donné par Ellie. J'ai prévu une choré de line dance sur un rap breton à venir là. Ouais.
2: Tous les styles de musique sont vraiment utilisables pour faire du West Coast, sauf peut-être des musiques ternaires et encore.
1: Parce que la
2: valse, ouais, et encore. Je pense qu'on peut en faire dessus, je pense. Voilà, c'est très différent.
0: Il y a des gens qui sont aussi habitués à improviser sur plein de genres de musique. Oui. On voit dans un Fesnos, il y a des gens qui dansent une forme de rock sur une musique qui est en ligne normalement. Et en fait, c'est une façon peut-être d'aujourd'hui d'envisager la danse.
1: Ben, je trouve que c'est très moderne. La danse en elle-même, le concept d'échanger les rôles. Et puis et le fait d'intégrer beaucoup d'influences d'autres danses. Nous, on a fait un petit peu de kizomba à modeste niveau, mais on intègre quelques pas de kizomba dans notre West Coast Swing. Il y en a qui intègrent d'autres types de danses.
2: Ça se fait de plus en plus dans beaucoup de danses maintenant, de mélanger, de faire un mélange de danses. Je ne sais pas comment on appelle ça, hein, mais c'est vraiment... On mélange du tango avec... on peut déjà mettre de l'électro, parce qu'avant, il y avait les danseurs très, très... sur de la musique très, très traditionnelle. Maintenant, on peut faire ça sur de l'électro, mais en même temps, en mélangeant avec des pas de West Coast. On a déjà essayé de danser, nous, du tango avec le West Coast, mélangé, en tout cas, avec la keys, et puis avec d'autres types de danses. Ça peut se mélanger. Et d'autres types de danses... se mélange aussi, la salsa avec autre chose, etc.
0: Alors, tu dis les pas de West Coast, mais qu'est-ce que c'est que la base des pas de West Coast ?
2: Alors, c'est une danse qui vient du swing, donc il y a beaucoup d'origine des pas, qui sont des pas venant du swing, mais qui ont été adaptés à la musique, et ça s'est mis au goût du jour. Le côté élastique et pas rebond, très rapide, comme quand on fait du boogie-woogie, par exemple. Cette partie-là de la danse a complètement disparu, mais en fait, c'est simplement une évolution. Et le swing, il y a énormément de danses qui viennent de la même origine, et dont le West Coast, qui arrive là maintenant, qui est arrivé maintenant il y a une bonne vingtaine d'années en France, mais voilà, qui est une danse qui vraiment se développe de plus en plus. Et puis je crois que les gens maintenant ont envie aussi de pouvoir profiter de leur journée, de leur soirée, en faisant autre chose qu'aller travailler, etc. Donc c'est bien de pouvoir
1: décompresser un peu.
2: Décompresser.

0: John Legend, All of Me. On a eu le temps de discuter avant l'arrivée des participants aux portes ouvertes des cours de West Coast Swing. Et maintenant, les voilà.
1: Bonsoir tout le monde.
2: Bonsoir.
1: Chez Nantes-Ouest, qui est une toute nouvelle association, on est ravis de vous accueillir. Donc on est Eva et
2: Gilles.
1: Et on enseigne déjà depuis 3 ans à West Coast Swing de l'autre côté de Nantes. Il y a déjà quelques-uns de nos anciens élèves qui sont parsemés parmi vous.
2: On vous donne le départ. En général, on dit 5, 6, 7, 8 et on part 1. Pour ceux qui n'ont pas suivi de cours encore.
1: Ah oui, pour les gens qui ont

0: Gardez le rythme pour vous inscrire à ces cours de West Coast Swing. Vous pouvez contacter Gilles au 06 81 25 30 29 ou Eva au 06 44 75 99 61. Vous pouvez aussi envoyer un mail à nantes.west.44@gmail.com. Et maintenant, vous pouvez même suivre votre premier cours à la radio.
1: Là déjà, on reste assez décontracté. Hein. Un, on va légèrement commencer à se décaler, mais en même temps, on va emmener notre follow. C'est-à-dire, quand on emmène, ça veut dire qu'on ne tire pas avec le bras, déjà. C'est vraiment notre corps qui se déplace. Le bras reste toujours pareil, pour que ça soit assez doux.
2: En gros, on fait un pas qui recule, clairement.
1: Voilà. Et ça indique à la follow qu'elle doit avancer. Donc, un, là, je vais aller vers l'avant. Et là, je vais créer une petite fenêtre.
2: Et regardez l'heure.
1: Regardez ma follow surtout. 3 et 4. Là, en fait, elle est passée en dessous, ça tourne tout seul. Hein. C'est elle qui va gérer sa rotation. Et là, nous, on a juste à relâcher complètement. On n'a pas besoin de la faire tourner.
2: Et le dernier pas, ce sera toujours le même pour toutes les passes de ce soir. Triple pas. D'ailleurs, pour toutes les passes, ça s'appelle un pas d'ancrage. C'est le pas qui dit la passe est terminée. On a ce petit moment de respiration.
1: C'est
2: là ce soir, c'est le 5 et 6, c'est souvent aussi le 7 et 8. Donc,
1: on le remonte.
2: Oui.
1: Donc,
2: moi je vais
1: 1,
2: faire la même chose que tout à
1: 2,
2: l'heure.
1: 3 et 4, 5 et 6.
2: Vous avez de la chance, les follows, c'est exactement le même pas. Je vais juste vous demander de regarder votre main quand vous allez passer sous son bras. C'est tout. On essaye ensemble ?
1: On est parti.
3: On est parti.
1: On va le faire doucement pour commencer.
2: 5, 6. C'est parti, donc les leaders reculent, regardent leur montre, triple pas, triple pas, leader écarte-toi,
1: 2 vers l'avant, 3, 4, 5 et 6.
2: Je pense que ce serait peut-être plus facile si vous le faisiez en même temps que nous.
1: On va recommencer.
2: 1,
1: 2, 3, 4, et ça tourne. On va le revoir tous les temps.

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0: Lily Cross et Thierry Chazelle ont chanté Clint Eastwood. Et la grande Sophie va leur répondre « Je ne changerai jamais ».
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Benjamin Biolay a chanté Regardez la lumière avant Le Monde et Stone par Fabienne Thibault.

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1: C'est toujours une chanson qui nous ressemble sur Alternante FM 98. Avigneux de Bretagne et 91 à Montoire de Bretagne. Avec Où sont les fleurs par Marlène Dietrich, avant Calon de flamme par Briec Guervenot.

The Last Dinner Party a chanté Nothing Matters avant Angelic Yonatos, cette blessure, et Louis Armstrong, What a Wonderful World.

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0: Nous sommes victimes d'une maladie sociale, le préjugé bourgeois. 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